Bonjour à toutes et à tous, soyez les bienvenus à l'écoute du journal en français sur Radio La Voix de la Grèce, la radio internationale de la radio-télévision publique grecque, ERT. Au micro, Nastia Boulokou. Course contre la montre en Colombie pour retrouver l'éventuel survivant sous les décombres après le puissant séisme de magnitude 7,4 qui a frappé l'ouest du pays. Le bilan s'alourdit à 132 morts et plus de 570 blessés. Le président colombien a décrété l'état de catastrophe nationale. Des dizaines de bâtiments se sont effondrés et des centaines d'autres ont été endommagés. La secousse a été ressentie au Panama, en Équateur et au Venezuela. Les autorités ont suspendu les opérations dans 6 aéroports et ordonné, par mesure de précaution, l'évacuation de plusieurs hôpitaux et établissements scolaires. La Commission européenne a annoncé l'activation du service satellitaire Copernicus pour soutenir les opérations de secours. L'ONU, l'Espagne, le Brésil et l'Équateur ont également proposé leur assistance. Les États-Unis ont débloqué une aide d'urgence de 15,5 millions de dollars, 3 jours seulement après l'entrée en fonction du nouveau président colombien. Le ministère grec des Affaires étrangères a exprimé sa profonde tristesse après les pertes humaines provoquées par la catastrophe. Les pompiers poursuivent leur lutte contre un incendie de forêt qui s'est déclaré ce matin dans la région de Maratia sur l'île de Zante. Un message d'alerte a été envoyé aux habitants via le système d'urgence 112. La direction de lutte contre les incendies criminels a ouvert une enquête préliminaire à l'échelle nationale sur d'éventuelles infractions liées aux installations du parc éolien. L'enquête a été ordonnée par le parquet après le vaste incendie de Beauty, ainsi qu'à la suite de précédents incidents. Les investigations visent notamment à vérifier la conformité des autorisations d'exploitation et le respect des normes techniques d'installation, d'entretien et de fonctionnement. Nouveau point de friction dans les discussions entre Washington et Téhéran. Donald Trump réclame désormais des compensations financières à l'Iran pour les pertes humaines et les destructions qu'il attribue à la République islamique au cours des dernières décennies. Cette exigence n'avait pas été formulée jusqu'à présent. Elle intervient en réponse aux conditions posées par Téhéran pour parvenir à un accord parmi lesquels figurent le versement d'indemnités, la levée des sanctions à la fin de menaces militaires. En Espagne, 3 importants incendies restent hors de contrôle. Des centaines d'habitants ont été contraints d'évacuer leur domicile. Le philosophe grec Stelios Ramphos est décédé à l'âge de 87 ans. Figure majeure de la vie intellectuelle grecque contemporaine, il laisse derrière lui une œuvre riche de plus de 30 ouvrages. Il a enseigné la philosophie en France et en Grèce et occupé une place importante dans le débat public. L'exposition Thales Amnimi, paysage sonore gravé, se poursuit jusqu'au 31 août au musée archéologique de Nicopolis à Preveza. Réunissant les œuvres de 25 artistes grecs contemporains, elle explore la mer comme mémoire collective, espace d'échanges culturels, élément constitutif à l'expérience humaine. L'exposition est organisée sous l'égide du ministère grec de la Culture, dans le cadre du programme « Toute la Grèce, une culture ». Et météo, temps généralement ensoleillé, risque d'averses localisées dans les régions continentales du nord, en milieu et en fin de journée. Température de 25 à 36 degrés à Athènes, de 24 à 36 degrés à Thessalonique.
c'était les principales informations de la journée. Merci de votre attention et à bientôt sur La Voix de la Grèce.